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Un bon vendredi soir sur la côte, Jake est avec vous et on va recevoir de la visite. C'est drôle, c'est la visite de chez nous en même temps. Louis-Jean Cormier revient sur sa côte nord avec son spectacle Les Entre-Toi. Ça va se dérouler dans une semaine précisément, le vendredi 21 août à 20h. C'est un show à ne pas manquer.

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Salut, bon vendredi sur la côte, c'est Jay qui vous accompagne en cette soirée du vendredi soir. Qu'est-ce qu'il y a à surveiller? Qu'est-ce qui défrait la manchette dans l'actualité nord-côtière? Ben, le lancement du projet Bioproduits marins de la table bioalimentaire de la Côte-Nord. Il y a les détails là-dessus, également des nouvelles par rapport à des élections prochaines.

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Le Festigrill de la Côte-Nord, c'est ce week-end et ça se poursuit jusqu'à dimanche au Parc du Vieux-Quai à Sept-Îles. C'est le fun, on se rencontre, on a du plaisir ensemble. C'est une 6e édition déjà, mais on a une nouvelle formule cette année. C'est entièrement gratuit, ça inclut la venue du Rib Fest, des micro-brasseries qui sont sur place, des camions de cuisine de rue, des spectacles musicaux. On va avoir un week-end qui s'y prête en plus, alors on en profite.

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Un bon vendredi soir sur la côte. Jake est avec vous et on va recevoir de la visite. C'est drôle, c'est la visite de chez nous en même temps. Louis-Jean Cormier revient sur sa côte nord avec son spectacle Les Entre-Tois. Ça va se dérouler dans une semaine précisément, le vendredi 21 août à 20h. C'est un show à ne pas manquer. J'ai des

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Grosse programmation en fin de semaine pour le Festigrill. Demain, DJ S2 suivi de Pat et Bouli à 16h, Ampérage à 18h30, Projet X à 20h15, Stutter dès 22h. Quand je disais tantôt qu'il y avait des shows à n'en plus finir durant le Festigrill, ça, c'en est un exemple concret. Fait que c'est un après-midi puis une fin de journée de qualité qu'on va retrouver au parc, au vieux quai de Sept-Îles pour la 6e édition du Festigrill demain.

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Salut, bon vendredi sur la côte. C'est Jay qui vous accompagne en cette soirée du vendredi soir. Qu'est-ce qu'il y a à surveiller? Qu'est-ce qui défrait la manchette dans l'actualité nord-côtière? Ben, le lancement du projet Bioproduits marins de la table bioalimentaire de la Côte-Nord. Il y a les détails là-dessus. Également, des nouvelles par rapport à des élections prochaines sur macôte-nord.com.

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Il y a peut-être du monde qui en revienne. Le Festigrill de la Côte-Nord, c'est ce week-end et ça se poursuit jusqu'à dimanche au Parc du Vieux-Quai à Sept-Îles. C'est le fun, on se rencontre, on a du plaisir ensemble. C'est une 6e édition déjà, mais on a une nouvelle formule cette année. C'est entièrement gratuit, ça inclut la venue du Ribfest, des microbrasseries qui sont sur place, des camions de cuisine de rue, des spectacles musicaux. On va avoir un week-end qui s'y prête en plus, alors on en profite.

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Hey, salut! 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

Bon début de samedi. Parmi les nouvelles qui défraient la manchette sur macôtenord.com en ce samedi matin, on parle d'une mobilisation qui va avoir lieu à Baie-Comeau, une mobilisation festive qui dit non au projet GNL de Marin Ouest et oui à la protection du fleuve. Sinon, on parle de la première pelletée de terre symbolique au chantier du graffiti de Port-Cartier. On parle aussi d'une dame qui s'est fait arrêter cette semaine et qui a perturbé les opérations du FA Gautier du côté de Baie-Comeau. Le report également de l'arrivée Hilaire Journeau du côté de Forestville. Encore un retard pour la traverse Rimouski-Forestville. Tout ça, vous allez pouvoir retrouver ça sur macotenord.com.

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Bon début de journée, pendant que vous savourez votre café, on placote ensemble, puis j'aimerais ça saluer Yannick Normand, puis toute son équipe, de la tabagie Gamache qui est à l'écoute. Yannick, évidemment, qui est plus connu que autre.

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Bon début de samedi. Parmi les nouvelles qui défraient la manchette sur macôtenord.com en ce samedi matin, on parle d'une mobilisation qui va avoir lieu à Baie-Comeau, une mobilisation festive qui dit non au projet GNL de Marin Ouest et oui à la protection du fleuve. Sinon, on parle de la première pelletée de terre symbolique au chantier du graffiti de Port-Cartier. On parle aussi d'une dame qui s'est fait arrêter cette semaine et qui a perturbé les opérations du FA Gautier du côté de Baie-Comeau. Le report également de l'arrivée Hilaire Journeau du côté de Forestville. Encore un retard pour la traverse Rimouski-Forestville. Tout ça, vous allez pouvoir retrouver ça sur macôtenord.com.

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3: Comment ça va la gang? J'espère que vous allez passer une méchante belle avant-midi avec moi, Tommy Kodak, qui s'installe au micro.
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3: Et c'est parti pour les deux prochaines heures. On est là dans Viva le week-end. Gros beat qui s'en vient côté musical. Vous allez voir, on va triper. Je salue tout mon monde de partout à travers le Québec sur le réseau Viva. Et merci d'être à l'écoute. Hein. Montez-moi le son, vous allez voir ce qui s'en vient juste dans les 15 prochaines. Pour vous donner un petit aperçu de ce qu'on va avoir en cette belle avant-midi. Fouki, Alicia Moffett, ça s'en vient avec Ciel. Taylor Swift aussi avec sa dernière I Knew It, I Knew You, Harry Styles. Et pour commencer tout ça, pourquoi pas y aller avec In Your Eyes. On fait un petit bond dans le passé de 25 ans déjà avec Kylie Minogue pour débuter cette belle avant-midi-là musicale. Tom Coder qui vous jase. Puis tant qu'à parler d'Alicia Moffett, on va parler d'Occupation Double dans quelques instants. Restez là.

0: On vient d'entendre Fouquier et Alicia Moffett avec Ciel, grosse chanson qui est encore bien populaire hein, malgré les quelques années déjà depuis sa sortie. On parle de 6 ans maintenant, c'est fou comment le temps passe vite. Tant qu'à parler d'Alicia Moffett, restez là dans à peu près une dizaine de minutes, je vous dirais. OK, 10-12 minutes, on va se parler de son émission de télé qu'elle anime, évidemment, avec son ex maintenant. J'ai hâte de voir ce que ça va donner. Donc, si ça vous tente d'entendre parler un petit peu d'Occupation Double, puis je vous donne mon avis personnel sur l'émission dans quelques instants, 100% transparent. Restez là, on s'en rejase, OK? Shania Twain avec That Don't Impress Me Much, ça s'en vient juste après Benson Boone, Beautiful Things. On a Mitsu aussi avec son hit de l'été, C'est chaud, toujours à Viva.
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0: maintenant qui... Bon, j'ai hâte de voir ce que ça va donner, honnêtement. Est-ce qu'ils vont avoir la même chimie que les années précédentes? Probablement pas. Mais est-ce que ça va faire la job? Probablement que oui. Ben, ben hâte de voir ce que ça va donner à l'écran. Si la production a décidé de garder, c'est parce que ça doit être pas si pire que ça. Quand même, on s'entend. Est-ce que vous êtes encore à fond dans Occupation Double ou c'est rendu un petit peu moins le même concept qu'au début pour vous? Moi, c'est ce que je déplore, en fait, d'OD. Je trouve que c'est rendu plus une vitrine pour les futurs influenceurs et influenceuses de ce monde, ce qui est, en soi, pas négatif, mais c'est, dans ma tête, pas une émission de rencontres et de nouveaux couples. Malheureusement, c'est plus ça pour moi. Les Backstreet Boys avec I'll Never Break Your Heart, ça s'en vient gros et de 95, mais juste avant, on y va avec une petite dernière de Sabrina Carpenter et Madonna, Bring Your Love à Viva.
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0: méchante programmation musicale pour de vrai depuis le début de l'heure, puis on va continuer encore dans cet angle-là. Vous allez voir Chris Stapleton à l'instant avec sa dernière collaboration avec Mumford & Sons, Aviva Here.
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0: On est toujours ensemble sur les ondes de Viva. J'espère que vous passez une belle avant-midi jusqu'à présent. Tom Coder qui est au micro et qui vous accompagne jusqu'à la fin de l'heure. De la bonne musique encore qui s'en vient dans les prochaines minutes. De la nouveauté, des classiques aussi. On y va avec, mettons, deux chansons récentes. Luke Combs, Ed Sheeran avec Life Goes On. Ça s'en vient dans quelques secondes. Gabriel Fredette avec son hit du moment, Le Bon Choix. Et Philip Phillips avec une chanson de 2013, Gone, Gone, Gone. Tout de suite après, je vous raconte une activité que vous pourriez faire d'ici au 24 août prochain. Fait que pendant encore une semaine, n'importe quand, dans votre cour, chez vous, avec les jeunes, vous allez capoter, c'est gratuit. OK? Je vous raconte ça toujours dans quelques instants. À Viva!
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1: On a passé le pic. Le pic de quoi? Le pic des perséides ici au Québec pour l'année 2026. Ça s'est passé dans la nuit du 12 au 13 août dernier. Par contre, vous pouvez quand même regarder le ciel Nevada d'ici au 24 août prochain pour apercevoir des perséides, des météores. Hein? Il y a quand même une intensité assez folle de 60 à 100 météores par heure dans des bonnes conditions. Tu sais, si le ciel est assez dégagé pour bien regarder là, les étoiles, et voir évidemment les étoiles filantes, c'est malade. Et le pic maximal, mettons, c'est dans les heures de la nuit, juste avant minuit. Mettons, à partir de 10 heures jusqu'à à peu près la fin de la journée, là, c'est pas mal le meilleur moment. Évidemment, si vous avez des télescopes, tant mieux, mais pas besoin d'en avoir un pour pouvoir regarder les perséides. Si jamais il y a des lampadaires là, proches d'où vous êtes, peut-être vous déplacer un peu, parce que la lumière pourrait nuire à l'observation des étoiles. Pas tout le monde qui fait ça, pas tout le monde qui y pense, mais tu sais, si on a une date, mettons, ou si on a des jeunes puis on veut les faire triper, on s'installe dehors avec des couvertes puis des chaises, c'est tout ce que ça prend.
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Est-ce bonne cette chanson-là quand même? En Luke Combs qu'on vient d'entendre, on y retourne avec une collaboration qui a tellement, mais tellement fait jaser quand elle est sortie l'an passé. Vous savez de quoi je parle. Marie-Mé et Clément Jacques avec Picture. On a de sorte à son album country à Marie-Mé. On écoute ça, Viva. 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

0: Je vous remercie la gang d'avoir trippé avec moi dans Viva le Weekend. Durant les deux dernières heures, je m'appelle Tommy Coderre. Si vous avez aimé ça, si vous avez aimé la musique, et si vous avez déjà hâte de me retrouver, ben ça se fait demain ça, dans les mêmes heures, c'est-à-dire de 9 à 11. On va tripper en avant-midi, vous allez voir de la bonne musique. On en masse pour deux journées, puis on en a même pour toute la semaine. Ça vous tente de nous écouter aussi du lundi au vendredi dès 6 heures. Hey, je m'en vais dans les prochains instants, mais je laisse la place à un autre gars qui est un autre méchant fou qui va vous faire triper. Vous allez voir Oli Bombardier qui s'installe en studio avec vous. All for One, ça s'en vient avec I Swear, Dan and Shay aussi, Teddy Swims, Daddy Yankee, tout ça. Juste dans les 15 prochaines, Oli va tout vous parler de ça en détail. Hey, on se retrouve demain, 9h. C'est un rendez-vous. Salut!
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2: Salut tout le monde, mon nom c'est Oli Bombardier. Je prends maintenant le relais pour votre week-end à Viva le week-end. J'espère que ça va bien. Bon samedi. On va avoir du Daddy Yankee dans les prochaines minutes avec Con Calma, Katy Perry également. Là, un magnifique duo. On va avoir du Teddy Swims, de Mr. Know It All. Et on débute avec All For One, I Swear, à Viva la musique. Bon week-end tout le monde.

Lady Gaga et Bruno Mars réunis dans la même chanson, c'était déjà une recette assez prometteuse. Avec Die With A Smile, les deux artistes ont livré une grande ballade qui leur a valu le Grammy de la meilleure prestation pop en duo ou en groupe en 2025. Donc, sortez votre plus belle voix. Même si le voisin y est pas prêt, voici Lady Gaga et Bruno Mars avec Die With A Smile à Viva la musique.

Je trouve que le samedi matin, on dirait qu'il y a deux équipes. On va séparer ça de même, là. La première se lève tôt, très tôt le matin, fait du café, part marcher et ben déjà va régler deux, trois commissions avant 9h. La deuxième ouvre un œil, en regarde l'heure, puis négocie avec elle-même pour obtenir 10 minutes de plus. Juste 10 minutes de plus pour le sommeil. Puis honnêtement, les deux façons sont bonnes, là. Le week-end, c'est pas une course. Si votre grand projet aujourd'hui, là, ben ça consiste à passer du divan à la terrasse, ça compte comme un changement de décor. Moi, je approve. Moi, je t'approuve ça, là. L'important, c'est de profiter du moment et de ne pas oublier où vous avez déposé votre café. Ça, je l'oublie tout le temps. Il est où mon café? Il est où mon café?

0: il est là. Il était sur le bord de la toilette. Bon samedi à Viva le week-end. On prend une courte pause et au retour, Matt Simons, excusez-moi, ça me fait vraiment rire. Catch and release à Viva la musique.
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Une chanson douce mais impossible à sortir de la tête pour accompagner votre samedi. Voici Billie Eilish avec Birds of a Feather sur Viva, la musique.

0: Vous connaissez ce moment où une chanson décide de s'installer dans votre tête, mais sans payer de loyer. Il y a des chercheurs de l'Université de Durham qui se sont intéressés à ces airs qui tournent en boucle, tu sais, comme un verre d'oreille, là. Ils ont même créé une piste de 40 secondes volontairement, très neutre, pour interrompre la chanson prise dans la tête. Et l'idée, c'est super simple. Notre attention ne peut pas suivre clairement deux mélodies en même temps. Une nouvelle musique peut donc chasser l'autre. Sinon, il reste toujours la même méthode classique, là, c'est transmettre la chanson à quelqu'un d'autre. C'est comme un virus, cette affaire-là. Comme ça, ben, vous êtes pas seul avec le problème. Parlant de bonne chanson qui va vous rester dans la tête, Shakira et Bonoboy qui s'amènent dans la prochaine heure avec Dai Dai à Viva la musique.
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1: Eh ben oui, c'est wouh! Le week-end du Bombardier qui vous souhaite la bienvenue. Bon samedi tout le monde, bienvenue dans Viva le week-end. Ben content de passer ce petit bout de journée avec vous, que vous soyez encore en pyjama, déjà parti faire 1000 commissions, simplement installé avec un café qui commence tranquillement à refroidir parce que, ben, il est midi. La gang, il est midi. Vous êtes exactement au bon endroit. Le week-end, c'est fait pour relaxer, ralentir aussi, oublier l'heure et remettre à demain ce qu'on a vraiment pas envie de faire aujourd'hui. Bon, sauf la vaisselle, là, ça finit toujours par nous retrouver. Au programme, de la bonne musique, de la bonne humeur, quelques sujets légers, surtout aucune pression. Je te donne aucune pression. Faut juste que tu montes le volume. Laissez les petits tracas de côté. Profitez du moment. Peu importe là, ce qui est prévu dans votre journée, on va essayer de la rendre encore plus agréable. En musique, on va pouvoir entendre Ben Harper avec Steal My Kisses. Mais on débute avec Shakira et Burna Boy. Die Die. À Viva. La musique. Bon samedi tout le monde.

Lui, il aurait bien pu être acrobate. Benson Boone continue de prendre sa place dans la pop avec sa voix qui est une voix assez puissante, là. Des refrains faits pour être chantés très fort dans l'auto. Mystical Magical se trouve sur American Heart, son deuxième album qui a été lancé en 2025. Et le titre résume assez bien l'ambiance. C'est romantique, coloré et juste assez grandiose pour donner l'impression que ben ton samedi possède sa propre trame musicale. Montez le volume. Voici Benson Boone avec Mystical Magical à Viva la musique.

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0: Petite question essentielle pour votre prochaine soirée cinéma. Écoute, on va aller loin. Pourquoi le maïs soufflé, là, ça fait pop? Hein? Tu sais, quand tu mets ça au micro-ondes, pop, pop, pop, pop, pop. Chaque grain contient un peu d'eau emprisonnée dans une enveloppe qui est très dure. Quand on le chauffe, là, ben, cette eau se transforme en vapeur et la pression augmente à l'intérieur. À un certain moment, l'enveloppe ne peut plus tenir et elle éclate, tout simplement. L'intérieur du grain prend alors de l'expansion et refroidit rapidement pour redevenir le maïs soufflé qu'on connaît tous. C'est donc un petit feu d'artifice dans votre casserole ou dans votre micro-ondes, là, parce que la science explique le bruit, mais pas pourquoi la moitié du bol disparaît avant même le début du film. Moi, j'ai tout le temps fini mon plat de popcorn avant que le film commence. On prend une courte pause. Last Ketchup, ça peut attendre. Ah, préparez-vous un bon bol de popcorn. Last Ketchup qui s'amène. The Ketchup Song. À Viva la musique.
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Une chanson qui donne envie de s'offrir des fleurs sans attendre personne. Voici Miley Cyrus avec Flowers pour la suite de ce samedi. Viva le week-end, c'est Viva la musique. 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

0: Voici, mesdames, messieurs, le petit drame officiel de l'été et ce que j'appelle le gel au cerveau après avoir mangé une bonne crème glacée, mais trop vite. Parce que là, la douleur arrive d'un coup, souvent au front, et pendant quelques secondes, on regarde presque la deuxième boule, puis on regrette de l'avoir choisie. Selon la Cleveland Clinic, cette douleur est causée par le froid soudain dans la bouche ou la gorge. Le corps, là, dans le fond, il essaie de réchauffer la région rapidement. Les vaisseaux sanguins changent de taille et ça déclenche un mal de tête très bref. La bonne nouvelle, c'est que c'est pas dangereux et que ça passe généralement en quelques secondes ou quelques minutes. Et pour l'éviter, il suffit de ralentir un peu. Si ça arrive, là, on peut arrêter de manger, de boire quelque chose à température normale ou appuyer la langue contre le palais pour le réchauffer. Bref, la science confirme que nos parents disaient déjà autrefois, prends ton temps, hein, mange pas trop rapidement, mais devant une crème glacée qui fond, on travaille quand même contre la montre, là. Faut pas niaiser avec la crème glacée. Dans la prochaine heure, on s'offre en musique Camila Cabello avec Havana à Viva la musique.
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0: Deux univers s'en viennent. Keith Urban avec Somebody Like You. Mais juste avant, on s'offre en musée Coldplay et ses invités avec We Pray. À Viva la musique.
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0: Est-ce que vous êtes déjà posé la question pourquoi le trajet du retour semble-t-il souvent plus court que l'aller, même lorsqu'on passe par la même route? Et ce n'est pas votre voiture qui devient soudainement plus rapide, là. C'est pas Flash McQueen, là. Les chercheurs appellent ça l'effet du trajet de retour. Donc, des études ont montré que nous avons tendance à juger le retour plus court après le voyage. Puis ça, c'est même lorsque la distance et la durée, c'est pareil. Fait qu'une explication proposée qui concerne nos attentes. À l'aller, on pense parfois arriver plus rapidement. Si le trajet semble long, on ajuste ensuite notre idée pour le retour. Et quand lui il se déroule comme prévu, ben il paraît plus court dans notre souvenir. Et c'est pas seulement parce qu'on connaît déjà la route là. L'effet a aussi été observé lorsque le chemin du retour était différent. Donc la prochaine fois que vous partez en escapade, rassurez-vous donc, rassurez vos enfants, non, la maison n'a pas bougé plus près pendant les vacances ou pendant notre absence. C'est simplement notre cerveau qui fait un petit montage du voyage. On prend une courte pause et au retour, Justin Bieber, Ghost, à Viva.
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Un cœur brisé, une petite touche country, un rythme qui avance. Voici Mark Ronson et Miley Cyrus avec Nothing Breaks Like a Heart à Viva, la musique.

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0: Une voix capable de faire vibrer la radio autant que nos émotions. Voici Teddy Swims avec Lose Control à Viva le Weekend. Viva la musique.
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0: Là, jugez-moi pas, puis j'espère tellement pas que je suis le seul, mais est-ce que vous savez, là, tu sais, cette odeur de terre, là, qu'on remarque lorsque la pluie tombe après plusieurs journées de beau temps, là, ce parfum possède un nom, le pétrichard. Bon, c'est pas un pétrichard, là, juste à côté, c'est marqué, ça se prononce pétricard. Bon, allez, bombardier! Recommence ta maternelle. Le mot a été créé en 1964 par deux chercheurs, des Australiens, pour décrire l'odeur qui est produite lorsque la pluie va tomber sur le sol sec. Une petite huile présentée dans la terre est alors libérée dans l'air. Puis là, il y a certaines personnes, comme moi, qui aiment tellement cette odeur qu'elle ouvre immédiatement les fenêtres. Puis là, oh, ça sent bon la pluie à l'extérieur. Puis là, t'invites tes amis, on prend un brunch à l'extérieur. C'est bon, c'est chaud, c'est le fun. Il y a d'autres qui courent plutôt dehors parce qu'elles ont encore laissé les coussins de terrasse sous la pluie. Ça aussi, c'est mon genre. Tout le temps, tout le temps. Faut tout le temps que ça arrive, hein? Sors les coussins pour les inviter. Puis le lendemain, ah, ils commencent à mouiller. Et là, t'es Flash McQueen. Tu y vas sur un moyen temps pour les ramasser. On prend une courte pause. Et au retour, Marky Mark and the Funky Bunch. Good vibration. À Viva!
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Petit retour en 2000 avec une chorégraphie que plusieurs connaissent encore par cœur. Voici NSYNC avec Bye Bye Bye à Viva la musique.

0: Est-ce que je suis la seule personne à utiliser un peu trop souvent le mot OK? Hein, tu sais, on utilise OK pour presque tout. Mais est-ce que vous savez d'où vient ce petit mot? Sa première utilisation, ben, connue remonte à 1839, là, pas si longtemps que ça, là, dans un journal de Boston. Et à cette époque-là, les gens trouvaient ça amusant de raccourcir des expressions volontairement mal écrites. Et l'expression anglaise all correct, qui veut dire en français le tout est correct, a été transformée pour dire all correct. Donc, on commence avec le O puis on finit avec le K. C'était un peu le genre de langage texto de l'époque, mais eux autres, il n'y avait pas de téléphone. Et le mot a ensuite gagné en popularité pendant une campagne présidentielle américaine. Près de deux siècles plus tard, ben on utilise encore, et même un peu partout, OK. Comme quoi, il y a certaines blagues qui vieillissent, c'est vraiment mieux que d'autres. On va finir en disant OK, on prend une courte pause. Et au retour, Madonna, La Isla Bonita. On monte le volume, vous écoutez Viva le Week-end.
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0: Un beau mélange de soul et de country pour la suite, Florida Georgia Line et Nelly arriveront avec Cruise. Mais d'abord, on monte le son pour Ozier. Too Sweet, à Viva le Week-end.
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0: Des fois, le samedi, je me pose un peu trop de questions. Peut-être que j'ai consulté. Pourquoi les flamants roses sont roses? Hein? Est-ce que vous êtes déjà posé cette question-là? J'allais faire mes recherches. C'est pas... En plus, c'est même pas leur couleur à la naissance. Les petits, là, vont sortir de leur œuf avec des plumes blanches ou des fois, ça va être gris. En grandissant, ils vont manger des algues et des petits crustacés qui vont contenir des pigments naturels. Et leur corps transforme ces pigments qui finissent par colorer leurs plumes. Et il faut même plusieurs années là avant d'obtenir leur rose là qui est bien connue. Chez le flamand, tu sais l'expression là, on est ce qu'on mange. Ben c'est donc presque littéral là. Heureusement que ça fonctionne pas exactement pareil pour nous là. Sinon après un été de hot dog puis de slush là, notre teint serait légèrement inquiétant. Tu sais, hey, comment ça va, Lee? Comment ça, t'es tout bleu? Ah, c'est la slush au bleu, hein, là. On prend une courte pause. Je me trouve drôle, ça n'a pas de bon sens. Marshmello et Jonas Brothers qui s'en viennent dans les prochaines minutes. Leave Before You Love Me. À Viva!
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Mon nom, c'est Oli Bombardier. C'est déjà tout pour moi. On se retrouve demain, dès 11h, pour Viva le week-end. Et ben on se laisse avec Shawn Mendes. There's nothing hold me back. À Viva la musique. Bon samedi, tout le monde. Bon week-end.

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10: Bienvenue à votre émission de Nashville à la Côte-Nord de ce 15 août 2026. Exceptionnellement, ce soir, les demandes spéciales seront prises exclusivement sur la page de Nashville à la Côte-Nord. Alors, allez faire votre demande spéciale immédiatement. On commence tout de suite avec Nick Baudin et Ma vieille guitare et Vérité et conséquence de Benny Jones et Chosen Texas de Ella Langley à votre émission de Nashville à la Côte-Nord.

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1: Une fidèle auditrice de Nashville à la Côte-Nord, Danielle Henry, qui aime entendre la chanson de Alain Comeau, Des années comme ça. Très bonne chanson, puis très, chanson très joyeuse, fait qu'on vous envoie ça à l'instant. Merci beaucoup, Danielle Henry, pour ta demande spéciale.

Chanson de Sale Barbe, Marché Plancher. Sale Barbe qui s'en vient très bientôt avec un nouvel album. J'ai pas des dates exactes, mais on est bien hâte d'attendre ça. Fait qu'on y va tout de suite avec la demande spéciale de Doris Marcoux, la chanson de Sale Barbe, Marché Plancher, à votre émission de Nashville à la Côte-Nord.

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1: On poursuit avec la demande de Linda Bacon. Allô Yannick, je dois souhaiter une bonne soirée à mon chum, à ma belle famille Galant et Chevalier et à toi-même. Félicitations pour ton émission. Merci beaucoup Linda. On aimerait entendre la chanson de Paul Darèche à ma mère. Merci à toi et bonne soirée. Merci beaucoup Linda pour ta demande spéciale. On envoie ça à l'instant à votre émission de Nashville à la Côte-Nord.

Vers 17h30, je vais vous présenter une entrevue que j'ai réalisée en début de semaine avec Benny Jones. Je suis allé voir son spectacle à Port-Cartier mardi. Je fais une entrevue avec lui, super sympathique, très bon chanteur, très bonne chanson. Mais aussi, vraiment, je l'appelle un humoriste. Il a raconté un peu l'histoire de son début de carrière, ce qui a amené à venir dans la chanson. Fait que je vous présente ça à 17h30 sur les ondes de Nashville, à la Côte-Nord. Et toi?

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7: Dimanche dernier, on a perdu une très grande artiste du côté country. Madame Marie King nous a quittés. La chanteuse country franco-ontarienne, des figures importantes de l'histoire du country au Québec et en Ontario. Elle a fait ses débuts le 23 janvier 1936 à Mamane, en Ontario. Elle a commencé très jeune à jouer de la guitare, à chanter. À la fin de l'adolescence, elle a produit dans les salles de la vallée de l'Outaouais, dans l'ouest du Québec. En 1957, elle a épousé Bob King, qu'elle avait rencontré lors d'un spectacle. Leur personnel et leur carrière venaient mal liés. Son ascension dans le country francophone dans les années 1960. Harry King devient progressivement une vedette du country francophone. Elle a eu beaucoup de succès avec la chanson « Quand le soleil dit bonjour aux montagnes ». C'est sûr que beaucoup de gens qui nous écoutent présentement vous rappellent cette chanson-là. Mais beaucoup aussi se rêvaient aussi de la chanson « Ma petite Carole » en hommage à sa fille Caroline King ainsi que « Mon petit Bobby ». Fait qu'on va ensemble ces deux chansons-là dans quelques instants. Et au nom de toute l'équipe de Nashville à la Côte-Nord, on aimerait offrir nos sincères sympathies à Caroline, sa fille et toute la famille. Merci beaucoup. On continue avec ma petite Carole et mon petit Bobby.

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2: On poursuit maintenant avec la demande de Sylvie Vallée. Allô, mon ami, j'aimerais souhaiter une bonne soirée à toi, ma famille, mes amis de cette île et des environs. Aussi spécialement, pour ma petite maman que j'aime beaucoup, elle m'a envoyé une chanson de Marguine. On lui fait tourner Souvenir de Viard. Ta belle maman, ma belle Sylvie. Et merci beaucoup pour ta demande spéciale.

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1: Benny, premièrement, super bon spectacle intime. C'est super bon.
0: Ben merci bien. Puis tu l'as dit, intime, c'est une formule que je voulais faire, ça fait longtemps. Puis on vieillit un peu, fait que je l'assume. Puis c'est un spectacle où est-ce que je raconte beaucoup d'histoires en même temps, l'histoire derrière les chansons. Puis avec humour, des fois, j'ai des chansons qui sont un petit peu plus tristes ou qui vont un petit peu plus en profondeur au niveau des sentiments. Mais en amenant ça avec humour, je pense que ça fait un beau mélange d'émotions dans la soirée. Puis j'aime ça. C'était un beau public, une belle vibe, c'est super le fun.
1: Ben moi, je te confirme, c'était vraiment le fun.
0: Ben merci bien, content que tu aimais ça.
1: Benny, parle-moi un petit peu toi. T'as commencé quand?
0: J'ai commencé, c'est cliché à dire. On dit tout le temps qu'on a commencé quand on était jeune, mais c'est vrai, j'ai commencé jeune avec ma guitare au bord du lit à essayer d'apprendre des chansons. Puis je fais des chansons moyennes parce que j'étais pas capable d'apprendre des chansons par cœur. Fait que c'est pour ça que j'ai commencé à écrire mes tunes, parce que c'est la seule façon que je pouvais faire 5-6 chansons sans les oublier. Puis je gardais ça bien secret. De temps en temps, je faisais un petit souper ici et là pour aider des causes, je faisais bénévolement. Puis en 2019, ben là, je m'étais inscrit dans un concours à Saint-Tite. Et ça m'a donné un petit peu de vent, on va dire. Un petit peu haut, c'est ça. Tu bouges des fois de sortir de chez nous puis d'aller voir ce qui se fait ailleurs. Puis il y a du monde qui m'ont fait confiance là-dedans, fait que c'est le fun. Depuis la musique depuis longtemps, mais c'est quand même depuis 2019 que je le fais plus professionnellement, si on veut. Puis ben là, depuis une couple d'années, je me promène sur la route et je vais à la rencontre du public. Puis c'est le fun, c'est un privilège. On est beaucoup à vouloir faire ça, puis de pouvoir aller rencontrer des gens, faire nos chansons, nous voir, c'est vraiment un privilège. Fait que c'est mon rêve de petit cul qui se concrétise de jour en jour, même si je suis petit cul.
1: Tu parles de Saint-Tite, t'as grandi la même année qu'un gars que les auditeurs connaissent beaucoup, Nick Baudin.
0: Ouais, même année que Nick. Ben oui, c'est ça, on parlait de ça tout à l'heure. Nick, c'est un gars que j'ai connu là. Puis ces soirées-là, ces genres de concours-là, c'est le fun. Parce que moi, j'aime pas l'aspect concours en musique, l'aspect compétition. Mais je pense que ces moments-là, c'est des moments où est-ce qu'on a la chance de faire des chansons devant un jury qui peut peut-être nous emmener ailleurs. Mais avant tout, c'est une place où est-ce qu'on se fait des contacts, des amis qui partagent toute la même passion, qui partagent tout le même but. Fait que Nick, ça a été quelqu'un que j'ai connu là, puis avec qui j'ai gardé contact, un gars que j'apprécie bien gros.
1: Un excellent musicien chanteur pareil comme toi.
0: Ben merci bien. Je prends le compliment au passage.
1: Là, tu termines ce spectacle à Boquartier ce soir, mais là, tu t'en vas où après?
0: Après, on s'en va à Natashquan. Demain, on est à Natashquan. C'est une petite tournée, une virée, Rosec. Fait qu'on était à Matane avant-hier. On a pris le bateau, on faisait Port-Cartier, puis on s'en va à Natashquan après ça. Puis après, ben, je me retourne aux îles de la Madeleine, un petit spectacle aux îles. Puis après ça, c'est plus dans le coin de Montréal, venir l'été. Mais c'est le fun, on rencontre du monde partout. L'été, c'est le fun parce que souvent, le public est là, ben, il est en mode découverte aussi. Fait que ça nous permet de faire écouter nos chansons à des gens qui nous auront pas nécessairement découvert sur les plateformes d'écoute ou à la radio, peu importe. Fait que c'est super le fun. C'est une belle opportunité de faire ce genre de virée-là.
1: On a une cause en commun, Opération France-Soleil.
0: Oui, ben oui.
1: Il y a 2-3 ans, tu es allé chanter là-bas.
0: Oui, je suis allé, en fait, je suis allé 2 ans de fil. J'étais vraiment choyé. C'est un privilège de pouvoir faire notre part pour des causes comme ça. Puis il y a des beaux moments qui viennent avec ça quand on s'implique. Puis moi, c'est une cause qui me touche profondément. Je m'inquiète beaucoup au niveau local chez nous avec la saucette de Percé. J'avais fait une toune, j'avais fait une chanson thème pour l'événement. Puis on m'avait invité à la faire au Téléthon à Québec, au Téléthon télévisé. Puis l'année d'après, j'ai retourné avec un gars que les gens connaissent bien, avec Nelson Mainville, pour faire Les Bras de Satan. C'est un moment, ça. Écoute, c'est un moment que je vais me rappeler toute ma vie dans ma carrière, parce que Nelson, c'est un Gaspésien, c'est un gars qui m'inspire beaucoup.
2: C'est un cadeau, ça, là.
0: Ouais, vraiment. Puis de pouvoir faire ce genre de moment-là, de vivre ce moment-là, en plus en faisant une différence dans l'événement pour les familles, puis la vie de ces familles-là, de ces enfants-là, c'est vraiment un beau cadeau de la vie que j'ai reçu. Bien reconnaissant d'avoir vécu ça.
1: Mais justement, Benny, je te remercie beaucoup pour l'entrevue. On va se laisser sur cette chanson-là de Benny, de toi, qui reprend une chanson de Nelson Mainville, Les Bras de Satan.
0: Oui, certainement. Puis un gros bonjour à tout le monde sur la Côte-Nord. Merci de me faire tourner, Yannick, c'est bien apprécié, puis on espère en repasser prochainement.
1: En espérant que tu sois revenu nous voir.
0: On espère aussi.
1: Hey, merci beaucoup, c'était Yannick Normand pour Nashville à la Côte-Nord.

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1: On vous a la demande de Stéphane Marcel Chrétien. Allô Yannick, j'aimerais entendre Serre-moi un verre de Stéphane Moreau, s'il vous plaît, pour ma mère Gaétane, ma soeur Geneviève, ainsi que ses deux enfants, Jeff et Loïc, mon père et ma marraine, Jacques et Muriel, mon chum Caribou, la gang du Life Cab, ma visite des Laurentides, qui sont avec moi au chalet ce soir, Caroline et Pascal, ainsi qu'à toi. Bien sûr, mon Yannick, bonne soirée à tout le monde. Merci beaucoup pour ta demande spéciale. Stéphane, on se fait jouer ça à l'instant, à votre émission de Nashville. À la Côte-Nord!
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1: On possède la demande spéciale de Marc-André Imbeau de Charlevoix qui demande la chanson « Chialeuse heureuse » de Irving Blais, spécialement pour sa conjointe Julie, sa belle-sœur Annick et son beau-père Jean. À votre émission de Nashville.

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6: Jonathan Aubin qui m'a fait une demande spéciale qui aimerait entendre une chanson de Sale Barbe avec Gin Lalo Sally. Merci beaucoup de ta demande spéciale, Jonathan. On écoute ça à l'instant à votre émission de Nashville à la Côte-Nord.

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1: Demande spéciale de Eva Bastien pour son amie Annick. On entend Tennessee Whiskey qui sont directement au chalet. Alors, on fait jouer ça dans quelques instants. Merci beaucoup pour ta demande spéciale, Eva.

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1: On continue avec la demande spéciale de Lise Ayers. Et on va entendre pourquoi Jack de Miley Richard, spécialement pour son conjoint et ses enfants, Corade, Sylvie et sa maman. Et également à toi, Yannick. Ben, merci beaucoup, Lise, pour ta demande spéciale. On fait jouer ça dans quelques instants.

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1: Il y a Nelson Truchon qui aimerait souhaiter bonne soirée à sa conjointe Patricia, sa fille Laurie et sa conjointe Alex. Également à Jacques et Joanne Doroy qui vont entendre la chanson « Il y a 30 ans ». On va jouer ça dans quelques instants. Merci beaucoup Nelson pour ta demande spéciale.
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5: On continue avec la demande de Kevin Dawes. Salut Yannick, je voudrais souhaiter une bonne soirée à ma blonde Julie, les enfants Rosalie et Sophie, mes parents, ma grand-mère Fernande. Je voudrais souhaiter une bonne fête à ma fille Rosalie pour ses 15 ans. Elle aimerait entendre la chanson La vie au chalet. Ben, merci beaucoup, Kevin, t'es vraiment spécial. On te souhaite une très bonne fête, Rosalie. Et on y va avec ta demande spéciale à votre émission de Nashville à la Côte-Nord.

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1: Josiane Couturier qui me rappelle la chanson Country Road pour Félix Emma qui écoute à Montréal, Sarah Maud, Simon, Jean-Claude et Nicole et toute la famille et nos amis. Et merci beaucoup Josiane pour ta demande spéciale.

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3: Sylvain Dignard qui m'a fait une demande spéciale pour la fête de sa blonde Lisa le 13 août. Il va entendre n'importe quelle chanson de Francis de Grand Prix. Alors j'ai choisi Colorado. Bonne fête encore à ta blonde Sylvain. Merci beaucoup pour ta demande spéciale.

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4: Il y a Germain Vigneault qui devrait souhaiter une bonne soirée à Doris, Denis, Joanne et aussi à Audrey qui vont entendre la chanson 6h moins quart. Ben, on fait juste ça dans quelques instants. Germain, merci beaucoup pour ta demande spéciale. Continuez à m'envoyer vos demandes spéciales. C'est plaisant de vous faire jouer et de vous lire également.

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1: Sur ce Gauthier qui me demande la chanson Picture de Clément Jacques et Marimé, spécialement pour sa belle-sœur Manon, son beau-frère Louis. Bonne soirée de nous deux. Ben, merci beaucoup, Solange, pour ta demande spéciale. Elle me dit également bonne soirée à toi, Yannick. Je joue ça dans quelques instants. Merci beaucoup, Solange.

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2: Il y a Ken Bezo qui aime entendre la chanson Good Heart Woman de Waylon Jennings. Spécialement pour tous ceux qui aiment ça et qui aiment l'émission De Nashville à la Côte-Nord. Merci beaucoup, Ken, pour ta demande spéciale. On t'envoie ça dans quelques instants.
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8: Ben, c'est Baptiste Camille Roxane Maranda qui m'envoie une demande. Bonsoir, mon cher ami. Tout d'abord, nous voudrions te saluer Yann, mon fils et moi. Et salut ma mère Nancy, mon papa Mario. On aimerait entendre Chin Chin Calis à la santé des Nord-Bautiers. Merci beaucoup de ta demande spéciale. À l'émission de Nashville.

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1: Il y a Chantal Ouaron qui aimerait avoir une chanson de moi, la chanson « Je pense à toi » pour ses dernières journées de vacances. Ben, on souhaite des bonnes vacances, Chantal, à toi et ton conjoint. Aussi également Patrick Gauthier qui m'a fait une demande. « Salut, j'aimerais souhaiter une super soirée à mon beau-frère Miville, sa conjointe Roxane ainsi qu'à sa conjointe Alexandra. Puis, puisqu'aujourd'hui, c'est la fête des Acadiens, on aimerait entendre « J'ai pas élevé au Parc Coast Mill » de Laurie Leblanc. Ben, merci beaucoup, Patrick, pour ta demande spéciale. »

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